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Et vos doigts sont lourds dans vos poches. Et vos yeux sont un peu plus gris chaque jour. Vous étiez doré dans le soleil, doré comme le sable doré, brûlante comme le soleil brûlant. Et la mer vous caressait le corps de ses vagues vivantes, vous modelait le corps. Et vous étiez belle, sauvage, les cheveux au vent, les yeux brillants, à la fois plus brûlant que le soleil et plus doux que la mer, à la fois plus chaud que le sable et plus tendre que la mer. Vous n'étiez plus ces enfants des villes maladives. Vous étiez à nouveau des étoiles de mer roses et vivantes, scintillantes, mouvantes et risées. Vous étiez à nouveau de vraies femmes, des femmes vraies, libérées de vos modes de prison, de vos habitudes carcans. Et le moindre grain de sable était un diamant sous le chaud soleil pâli. Et chaque goutte d'eau salée sur votre peau était une perle un peu piquante,

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1: J'ai peur que ce soit trop tard.